0: C'est incroyable.
1: Avez-vous quelque chose à me montrer?
0: C'est incroyable.

0: L'Union soviétique est notre partenaire le plus important.
1: Welcome.